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4: Moose weather. Mainly sunny this afternoon with a high of 26, but could feel like 30. Sunny to the evening with a high of 23. Mainly clear overnight with a low of 15. And tomorrow, a mix of sun and cloud with a high of 25.
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3: Moose Weather.
4: Clear skies and a low of 14 tonight. Chance of showers tomorrow with a high of 26.
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